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2: Je pense que vous êtes au courant de ce que nous avons entrepris pour l'Institut d'études catalanes en particulier. Les liens aussi établis entre la Catalogne française et la Catalogne espagnole. Et beaucoup d'autres actions à travers le soutien apporté à des activités musicales, des activités théâtrales et autres. Et aussi à l'édition en langue catalane. Donc je crois que, et j'oubliais aussi le soutien à certaines écoles maternelles en langue catalane. Bon, et puis, après cela. Et puis ce qui a été fait aussi, je crois, à la télévision et à la radio. Bon, il y a certainement encore beaucoup à faire, mais je crois qu'on ne peut pas nier que depuis 81, il y a eu, de ce point de vue, un vrai changement. Une ouverture et une rupture par rapport au passé. Alors il faut continuer, aller de l'avant. Moi je suis favorable à toutes les initiatives en faveur de la préservation d'une langue comme la langue catalane. Pour moi, une langue, quelle qu'elle soit, c'est un trésor. C'est un trésor vivant. Et il faut la préserver et l'enrichir. Mais il faut que j'aille faire cette réunion.
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